Je commence par le nom de Allah, le très miséricordieux, le miséricordieux. Dieu est attribué par l'unicité. Cela signifie que Allah tabaraka wa ta'ala n'a pas de second et qu'il n'est pas composé, constitué de parties comme les corps, tels que le trône, al-arsh, le piédestal, al-kursi, le paradis, l'enfer, les sept cieux, l'homme, les anges ou les djinns. Ceux-là sont des corps constitués de parties, c'est-à-dire qui admettent la division. Le trône honoré est constitué de parties. Il est donc impossible qu'il y ait une correspondance entre Allah et lui, tout comme il est impossible, s'agissant de Allah Ta'ala, qu'il y ait une correspondance entre lui et quoi que ce soit parmi l'ensemble de ses créatures. La preuve, selon la raison, de l'unicité est la suivante. Si Allah tabaraka wa ta'ala n'était pas unique, s'il était multiple, le monde ne serait pas ordonné. Or, le monde est ordonné. Il est donc obligatoire que Allah ta'ala soit unique. Quant à la preuve rapportée dans les textes de son unicité ta'ala, il y en a beaucoup. Parmi elles, la parole de Allah ta'ala, ce qui signifie « dit ». Lui, Allah, est unique. Parmi les hadiths, il y a ce qu'a rapporté Al-Bukhari, qui a dit que lorsque le prophète, sallallahu alayhi wa sallam, se réveillait de nuit, il disait, ce qui signifie, « Il n'est de Dieu que Allah l'unique, celui qui contraint les créatures par la mort, le Seigneur des cieux et de la terre, et de ce qu'il y a entre eux, le puissant qui n'est pas vaincu, celui qui pardonne les péchés. » Et la louange est à Allah, Seigneur des mondes.